Alors que nous étions au plus à l'est des petites îles de la Sonde, à Florès, près du Timor oriental, nous avons pris nos bottes des sept lieues pour partir complètement à l'ouest indonésien sur une des grandes îles de la Sonde, l'île de Sumatra, avec le chanteur Asugyan et l'ensemble Sibigo. Nous restons à Sumatra et sur Okoramonde avec une petite sélection dépaysante à tout le moins, avec pour commencer le morceau Itam Manis, interprété par Senang Beru Ginting Suka, qui nous présente la tradition Melayu de

Après divers traditionnels de Sumatra, nous écoutions cette jolie évocation de l'île ouest indonésienne par le compositeur et multi-instrumentiste argentin Alejandro Franoff sur son album Hali. Ce morceau s'intitule tout simplement Sumatra. Sumatra est une grande île de par sa culture, mais aussi de par sa surface de 473 000 km² environ, qui la classe au 7e rang des îles les plus grandes du monde, derrière l'Australie, le Groenland, la Nouvelle-Guinée, Bornéo, Madagascar et l'île de Baffin, au Canada. Un autre hommage à Sumatra, cette fois-ci avec Pierre Dutour et son orchestre. Ensuite, nous partirons pour Bornéo, autre grande île de la sonde avec Sumatra et Bali. Bornéo, dont la surface est légèrement supérieure à celle de la France, puisque de 743 330 km².

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Après Bornéo, nous sommes repartis vers l'Est pour un très court aperçu de la tradition du Timor oriental avec le groupe Tifa qui nous interprétait Aklibour. Ces percussionnistes frappaient à l'unisson sur un même instrument en bambou, le lakadao. Nous nous quittons avec le très beau disque du Samba Sunda Quintet intitulé Java.

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1: Départ pour la Corée des Trois Royaumes pour un voyage dans le temps et l'espace en se jouant merveilleuse vertu de la musique des frontières. Création pour instruments traditionnels liés au jazz ou à la musique contemporaine, art du sanjo à cordes pincées ou du pansori, ce récit chanté accompagné par le tambour jangu. Mais voici pour commencer un chant symbolique dont les racines semblent aussi bien plongées au nord qu'au sud de la péninsule.

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0: Sur les ailes de la très belle flûte Ney, nous voici passés de Corée à l'univers soufi. À suivre d'ici une petite quinzaine de minutes sur Okora Monde, le splendide et lyrique Raga Madawant, enregistré pour Okora par le très talentueux Pramad Kumar, disciple de Nusrat Fateh Ali Khan, disparu à l'âge de 44 ans. Mais tout de suite, un hommage d'actualité au sage soufi et syrien Saad al-Din Djibawi.
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1: Et sur votre web radio Musique du Monde, nous voici par la grâce d'un phénix et d'un sheng, l'antique orgabouche chinois de l'Inde du Nord à l'Opéra de Pékin. Et cet épisode à suivre, intitulé « Le dragon qui nage courtise le phénix », justement. Il faut alors imaginer, grâce à la musique, l'expression de ces interprètes mêlant le drame à la bouffonnerie avec force danse et acrobatie.

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Après le brame du cerf entendu à la flûte japonaise shakuhachi, c'est une chasse au narguilé et non pas au cerf que nous étions conviés. Et puisque nous sommes si proches de la mer Égée désormais, voici depuis la Crète et grâce à Stelios Petrakis, grand interprète de la lyra, une ode à celle que les Grecs anciens nommaient Thalassa. La mer est décidément le berceau des légendes.

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1: Vous êtes bien à l'écoute d'Okora Monde sur francemusique.fr et en préambule à l'écoute intégrale d'un makam, le Daska Eshour, différentes versions anciennes, jazz ou contemporaines de son taksim. Le taksim dans le makam, c'est ce qui en constitue l'introduction souvent pensive. Joué en solo, le taksim dévoile avec subtilité l'univers harmonique du makam. Le Daska Eshour est le plus important des modes actuels. Il est la mère de toutes les mélodies.

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1: C'est un instrument mythique qu'on connaît de la musique des Balkans, spécialement de Bulgarie. Mais qu'on sait moins, c'est la longue histoire et le long périple aussi que cette flûte oblique diatonique, dans la majorité des cas, a parcouru. C'est parce que ses origines nous amènent dans les montagnes d'Anatolie, où on trouve le kaval, tel est son nom, dans la bouche des bergers locaux et entre les mains des Yurouks, une tribu ottomane nomade. C'est justement grâce à eux que le kaval a pris son envol à travers de l'Empire ottoman.

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1: Fabriqué en bois de cerisier, alisier, grenadier, parfois en roseau ou même palissandre, on connaît le caval roumain, bulgare, moldave, égyptien, serbe, arménien et turc, bien entendu. Et partout où il est passé, il a laissé une trace particulière grâce à son timbre caractéristique facilement reconnaissable. Mais là, à la fin, nous revenons en Turquie, son berceau, pour écouter quelques légendes.

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1: De commencer par la légende du mont Ararat n'est pas le pire chemin pour aborder des légendes populaires. On peut très bien commencer par la plus connue, parce qu'elle était reprise de nombreuses fois pour raconter toujours la même histoire, celle du déluge. Mais nous ne restons pas dans ce récit catastrophique, puisqu'il y a d'autres légendes, non moins intéressantes, qui sont parvenues jusqu'à nous grâce à la musique et aux chants traditionnels.

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très longtemps. Vivait au bord d'une lagune calme une tribu paisible de nos frères. Ces jeunes hommes étaient nombreux, nobles et courageux. Ces femmes étaient belles et joyeuses.

grand jour. Les ennemis vinrent, nombreux comme des manias. Il fallut quitter les paillotes, les plantations, la lagune poissonneuse, laisser les filets, tout abandonner pour fuir. Ils partirent dans la forêt. Ils laissèrent aux épines leur pagne, puis leur chair. Il fallait fuir toujours, sans repos, sans trêve, talonné par l'ennemi féroce.

ricanait. 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

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Et une fois encore, la horde entonna son chant d'exil.

0: harassé, exténué, amaigri. Ils arrivèrent sur le soir au bord d'un grand fleuve.
1: Nam.
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Ils se regardaient. Était-ce là l'eau qui les faisait vivre la guerre? L'eau, leur grande amie. Il avait fallu qu'un mauvais génie l'excita contre eux. Et les conquérants devenaient plus proches. Et pour la première fois, le sorcier parla. L'eau est devenue mauvaise, dit-il. Et elle ne s'apaisera que quand nous lui aurons donné ce que nous avons de plus cher. Et le chant d'espoir retentit.

bracelets d'or et d'ivoire et tout ce qu'il avait pu sauver. Mais le sorcier les repoussa du pied et montra le jeune prince, le bébé de 6 mois. Voilà, dit-il, ce que nous avons de plus précieux. Et la mère, effrayée, serra son enfant sur son cœur. Mais la mère était aussi la reine. Et droite au bord de l'abîme, elle leva l'enfant souriant au-dessus de sa tête et le lança dans l'eau mugissante. Alors, des hippopotames, d'énormes hippopotames émergèrent et se plaçant les uns à la suite des autres formèrent un pont. Et sur ce pont miraculeux, le peuple en fuite passa en chantant.

beaucoup passa la dernière et trouva sur la rive son peuple prosterné. Mais la reine était aussi la mère. Elle put dire seulement « Baouli », ce qui veut dire « L'enfant est mort ». Et c'était la reine Poku. Et le peuple garda le nom de «

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1: Le Sénégalais Lamine Conté, avec sa cora, nous a raconté une légende de Baoulé. Et puis nous viennent pêle-mêle une légende du cheval noir en Mongolie, de Radhakrishna, le symbole de l'essence divine en Inde. Mais le plus étrange reste à venir. C'est la légende albanaise d'une femme emmurée vivante. C'est une horreur, je vous le dis. Heureusement, ces drames sont un peu adoucis par la musique venant de Tahiti et même par celle des Tatars de la Crimée. C'est eux qui ont labouré cette terre depuis la nuit des temps, ce qu'on a tendance à oublier.

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2: Le vieux merle et le matelot fanfaron, c'est ainsi qu'on chantait autrefois en Bretagne et c'est les voix légendaires des sœurs Goadeg qui nous le rappellent dans cet enregistrement et un arrangement collectif du groupe Barzac. Se souvenir des choses pour pouvoir les transmettre aux générations suivantes, c'était le souci des anciens qui ont élaboré différentes techniques pour y arriver. Des Indiens d'Amérique, par exemple, ont trouvé un moyen particulier pour ne pas oublier des légendes, des histoires de leur peuple. Ils ont dansé, comme ils ont fait souvent, vous me dites, mais là, c'est une danse spéciale, la danse.

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1: Et parfois, même les musiciens classiques contribuent à perpétrer la mémoire traditionnelle, comme c'est le cas dans ces captures dans le style tzigane de chez Alia Vox. C'est l'orchestre Hesperion 21, mené par Jordi Saval, qui nous propose ces captures et qui, pour l'occasion, collabore avec des musiciens de l'Europe centrale et des Balkans. Changeons la région maintenant pour aller chercher des souvenirs des anciens en Irak, en Turquie et à Zanzibar.

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1: Au XVIIe siècle, la ville de Smyrne était déjà connue pour son cosmopolitisme. Sa prospérité économique et sa diversité culturelle l'ont hissée au rang de métropole de la Méditerranée orientale. Les autorités ottomanes avaient favorisé le développement du commerce extérieur et le port le plus réputé de l'Asie mineure attirait des personnes d'Europe, du Proche-Orient et d'Afrique du Nord. Pour leur projet de récital devenu disque depuis sous le même titre évocateur, M'arrêter ici, Ourania Lampropoulou et Dominique Vellard s'inspirent de la diversité culturelle de Smyrne à la fin du XIXe siècle. Ils ont retenu pour cet enregistrement des chants d'exil, musique des traditions grecques, séfarades et ottomanes. Un contrepoint brillant au défilement de ce très beau programme, des mises en musique de poèmes du grec Constantin Cavafy, né en 1863 et mort en 1933, par Dominique Vellard, qui chante ses propres mélopées, accompagné par Ourania Lampropoulou au Centouri.

0: intitulée Atun Ney, le grand roseau. Elle faisait entendre l'étrange entremêlement du Ney et de la Kena, deux flûtes totalement opposées d'un point de vue géographique. Ni turque ni andine, la musique était ici buissonnière, hybride, inclassable. Kutsi Erguner et Xavier Bélanger nous offraient là une belle inspiration née au cœur d'une nuit provençale de l'année 1982. À suivre, le rituel du Sama en Turquie et le superbe Écoute le Ney par la chanteuse afghane Oustad Mawash.
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0: Sur Okora Monde, à la suite de l'Afghan Oustad Mawash et du Turc Ozan Firat, qui donnait dans le chant traditionnel kurde, version troubadour, nous écoutions un extrait des variations sur Katibim, une vieille chanson d'Istanbul, et plus particulièrement l'introduction que l'on doit au compositeur Ayangil Rui.
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0: Nous retrouvons Dominique Vélard dans son disque proposant un Orient rêvé ou ramener à notre mémoire, m'arrêter ici. A cappella, l'homme nous chante une lamentation de la Vierge du Vendredi Saint, un traditionnel chypriote entendu à Smyrne, semble-t-il, à la fin du XIXe siècle.

Ourania Lampropoulou au centour ou sitar et Dominique Vellard au oud nous interprétaient cet instrumental composé sur le mode Nikriz par le très important compositeur tambouriste Emil Bey, dont les disques 78 tours sont de la plus haute valeur pour l'étude de la musique classique turque. Ce titre faisait suite à une série chypriote qui nous permettait d'entendre entre autres Jordi Savall et son ensemble Esperion 21, ou bien encore Eleni Bratsou et ses musiciens. À suivre, voici L'époux qui vient et Homélie de Saint Jean Chrysostome, des chants byzantins de Syrie, interprétés par Maximos Famé et Frédéric Tavernier-Vellas.

0: Un aperçu des plus beaux chants sacrés de la liturgie melkite d'Alep en Syrie, transmis par la grande tradition des chantres de Byzance qui partagent avec nous toute la splendeur de la carême en Orient. Frédéric Tavernier-Vellas et les solistes de la musique byzantine nous chantaient une homélie de Saint Jean Chrysostome. Auparavant, Maximos Famé chantait « Voici l'époux qui vient ».
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0: Restons à Alep avec un splendide ouvrage que l'on doit au compositeur franco-syrien Abed Azriyeh. Un travail qui doit tant à sa connaissance des musiques traditionnelles populaires qu'à sa connaissance de la musique classique occidentale. Nous allons écouter toute la seconde partie de son Évangile selon Jean pour voix soliste, chœur et ensemble d'Orient et d'Occident chanté en langue arabe. Paru au disque en 2009 chez Dumtak et distribué par Harmonia Mundi. Nous écoutons les solistes et chœurs du Conservatoire de Damas, l'ensemble de musique traditionnelle de Damas également, et l'Orchestre des Jeunes de la Méditerranée placé sous la direction d'Alain Joutard. Au stade où nous entrons dans l'œuvre, Jésus et ses disciples sont entrés dans Jérusalem, Judas s'apprête à trahir.

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L'Évangile selon Jean, œuvre du compositeur et librettiste franco-syrien Abed Azriyeh, pour voix soliste, chœur et ensemble d'Orient et d'Occident chantés en arabe. Nous continuons l'écoute de la seconde partie de l'œuvre à venir, l'arrestation de Jésus, devant Anne et Caïphe, reniement de Pierre, devant Pilate, le crucifiement, la mort, l'ensevelissement, la résurrection, apparition à Marie-Madeleine, apparition aux disciples, Jésus et Thomas, et enfin un épilogue intitulé « La parole ».

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Une merveilleuse manière de s'imprégner de l'évangile selon Jean avec cette œuvre multiculturelle, inventive, généreuse, opulente et de très grande qualité. Nous écoutions l'évangile selon Jean du compositeur franco-syrien Abed Azrieh, tout du moins la seconde partie, en espérant vous avoir donné envie de découvrir l'œuvre dans son intégralité. Le disque était paru chez Doomtak et avait été distribué par Harmonia Mundi en 2009. Et non content d'être déjà le librettiste et le compositeur de l'œuvre, Abed Azrieh interprétait également le rôle de Jésus.

0: Mohamed Jrifani au chant et l'ensemble Moulah Adan, enregistré à Zubayr dans la province de Bassora, dans le sud de l'Irak, nous interprétait Mukhalif, un makam irakien, illustration la plus noble et la plus parfaite du concept de makam. À noter que si les chanteurs du makam irakien traditionnel de Mossoul ou de Bagdad sont accompagnés de toute une panoplie d'instrumentistes, les chanteurs du makam irakien dans le style de Bassora, donc celui que nous écoutions, ne sont accompagnés que par un ensemble de petits tablas. Les claquements de mains pendant le besté ou chant à la fin du makam proprement dit sont produits par un groupe d'hommes qui se jointent aux solistes. Ce claquement de mains cadencé caractérise toutes les exécutions musicales dans la région du Golfe.
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0: Nous restons dans le sud de l'Irak avec Fawzi Al-Haidi, auteur-compositeur-interprète connu pour être l'un des principaux précurseurs du mouvement oriental jazz. Ce chanteur et joueur de oud est né à Bassora en 1950. Tout comme le franco-syrien Abed Azriyeh, l'homme est riche de sa propre culture qu'il a enrichie en étudiant la musique classique occidentale, notamment le hautbois. Son album Nos Baina, chanson traditionnelle de France et miroir d'Arabie, avait fait un tabac en 2009, notamment auprès de l'Académie Charles Cros. Nous en écoutons trois extraits, « J'ai un oiseau qui vole »,« Belle Virginie » et « Tout près de ma fenêtre ».

La chanteuse irakienne Maïdah Nazrat nous interprétait un mouraba de fête sur le mode makam bayat. Le mouraba est un genre vocal irakien ancien qui a ses racines dans le sud du pays. Toutefois, les chanteurs, ou comme ici les chanteuses de Bagdad, sont réputés pour leur virtuosité dans l'exécution du mouraba, accompagné par un ensemble de percussions. À suivre sur Au Cora Monde, la franco-libanaise sœur Marie Kérouz, accompagnée par les choristes et les instrumentistes de l'ensemble De la Paix, qui nous interprète quelques chants traditionnels maronites liés à la passion et à la résurrection du Christ.

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Vous l'avez entendu, ce sont les éléments qui nous feront voyager dans les deux heures à venir. Feu puis eau qui ruisselle dans la cascade au son de six flûtes jouées par autant de femmes. L'eau, élément féminin encore, dans la musique des Guinéens malinqués et ce chœur avec tambour d'eau.

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Séga instrumentale de Narmine du Cap depuis la Réunion, et du feu de la guitare électrique à l'eau du Jin, la sitar chinoise à sept cordes sans fret. C'est l'instrument des sages, dit-on, décrit déjà à l'époque de Confucius, doté de la douceur et de la fluidité de l'eau.

0: Vous avez entendu cette eau qui coule? C'est l'une des six grandes pièces du Diubach. De l'eau au vent et à ses moulins, une histoire d'éléments toujours sur au corps à monde, surtout lorsque le bagad de Capval décide de réviser l'héritage breton et qu'en plus, c'est Satan himself qui s'en mêle.
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Ni turc ni andine, c'est une musique inclassable que celle du turc Kutsi Erguner et de Xavier Bélanger. Musique improvisée, née sur les ailes du vent qui en une nuit nous transporte dans le Grand Nord avec les Inuits et leur façon si particulière de s'approprier les sons de la nature avec leur voix.

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0: Ogun est un Norisha. Il préside au feu et donc au fer et à la guerre. Parti du pays Yoruba, réparti entre Nigeria, Bénin et Togo, il voyage jusqu'au Brésil chez les initiés des terreiros de Macumba et d'Umbanda. Au Pérou, dans la région de Cusco, on chante la solidarité pour travailler la terre.
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et c'est le vent qui souffle encore du côté du Vietnam où l'on se réjouit après la récolte. C'est un gong qui indique la direction de cette

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qu'il y ait une autre chose qui filait après ça, là. Il y avait des steppers particuliers, là, pour danser Jixin. Il fallait que ça passe à peu près une heure, là, à ce stage-là. Ça commençait par les moins bons, là, tu sais. Puis un autre prenait sa relève. Là, le joueur de violon n'avait pour une heure à jouer sans arrêter. Quand, par avant qu'il ait tout passé, il y a des fois qu'il était 7 ou 8 bons danseurs de Jixin. C'était une moyenne athlète. Dans ce temps-là, il donnait un petit verre de plus au joueur de violon. La Jixin, la grande Jixin du lac Saint-Jean. On ne l'attend pas beaucoup ailleurs, de cette façon-là.

Serge, je vais vous donner un aperçu encore de ce qui se passait pour danser. Là, n'importe qui était admis, vieux comme jeune, mais il fallait être capable de frotter. Le riz le neuf, ça veut dire qu'il y avait quatre coups et un capitaine. Le capitaine, lui, il arrêtait pas de frotter tout le temps que la danse durait. Ça prenait un homme capable en balai. C'est le neuvième, ça. C'est pour ça qu'il appelait ça le riz le neuf. Puis pour se mettre en train, là, pour tout bien se classer là, entre eux autres, ils se connaissaient tous, ils en mettaient un d'une place, l'autre dans l'autre. « Ah, c'est pas ta place, toi, là. Tu vas passer le deuxième, t'es meilleur que ça, toi. » Ça prenait un certain temps. Là, on lui jouait quelque chose d'insignifiant là, durant ce qui s'organisait. Là. Après, on tombait sur le riz à neuf. On va commencer par la paro, quoi appelait ça, nous autres.

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1: Le musicien iranien Jamshid Chemirani est devenu en quelques décennies le représentant d'une tradition persane dont il porte l'art à son plus haut niveau, notamment dans le domaine de l'improvisation. Nous l'écoutons ici en solo au zarba. Le grand poète mystique du XIIIe siècle, Jalal ud-Din Rumi, écrivait « Ô Dieu, donne aux musiciens des doigts de sucre et pour le zarbe une main de fer ». Depuis, tout au long des siècles, le zarb est devenu un instrument soliste à part entière. Il est sorti de l'ombre. Le mot arabe, zarb, signifie frappe. Les Persans lui ont conféré un sens lié au rythme, au temps musical, au tempo. Il est le seul instrument à percussion utilisé dans le cadre de la musique classique iranienne. De fait, Jamshid Chemirani possède non seulement une main de fer pour répondre à l'invocation du poète, mais aussi des doigts de sucre. La preuve dans cette improvisation à 6 temps.

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1: Restons en compagnie de Jamshid Chemirani sur Okora Monde. Il est toujours aux arbes, instrument également nommé tombak, en raison entre autres des deux coups désignés par les syllabes tom et bak. Il a ici un rôle d'accompagnateur en prenant place dans l'ensemble du compositeur et musicien André Hossein, père de Robert Hossein. André Hossein était français, mais d'origine perse de par sa mère et azéri de par son père. Il a composé de nombreuses partitions de musique de film, mais a aussi composé des œuvres de musique classique iranienne, telles cette seconde rhapsodie persane. Le compositeur joue le tar, une sorte de luth.

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1: Nusrat Fateh Ali Khan, haute figure musicale du Pakistan, mort en 97, était l'héritier et dépositaire d'une famille indienne de musiciens vieille de 7 siècles. Nous écoutons ce maître, garant de la tradition Qawwali, style musical soufi, dans le traditionnel intitulé Zahale Miskin Makun Tahafal, que l'on peut traduire par « N'oubliez pas le misérable dont les yeux sont inondés de larmes ».

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1: Après Nusrat Fateh Ali Khan, place à Ravi Shankar, qui nous interprète un raga et nous embarque dans ses volutes et mélopées jouées sur son sitar magique.

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1: Direction l'Égypte sur Okora Monde. Composé par Zakaria et Egaoui, chanté par Rou El Fouad, nous écoutons Ayoub. Ayoub, au passage, est un prénom arabe signifiant celui qui se repent, un prénom que l'on peut rapprocher du Job de la Bible. La chanteuse Rou El Fouad est accompagnée par Souraya Hilal et son Cairo Baladi Ensemble, sans cesse en mouvement et proposant des rythmes envoûtants. La transe n'est pas loin.

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1: Le maqam irakien nous invite à la transcendance. Un enregistrement réalisé dans les studios de la radio de Bagdad en 72 en témoigne, qui nous rappelle l'art du grand chanteur Youssouf Oumar, décédé en 1987, accompagné ici par l'ensemble Al-Shalgi Al-Baghdadi. Nous écoutons un des six maqam irakiens appartenant à la grande tradition vocale de Bagdad, qui se distingue des traditions de Mossoul et de Kirkouk, d'ailleurs moins connues. Cette tradition musicale, il faut le dire, est aujourd'hui gravement mise en danger, notamment par la crise économique résultant de la situation dramatique que connaît le pays depuis plusieurs années. D'où l'intérêt de ces précieuses gravures. Nous écoutons le maqam Rest, dont

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1: Le grand musicologue libanais et professeur en littérature arabe à la Sorbonne, Bernard Moussali, écrivait au début des années 90 ceci. Les deux artistes nous proposent un voyage au Proche-Orient à travers le temps, l'espace, les langues, les religions, les instruments, les voix, les musiques. Leur œuvre illustre pour nous la dialectique de l'un et du double, des multiples et des reflets. Elle est amour et résume l'histoire de l'amour au Proche-Orient comme en Occident. Elle montre que, par-delà le banal, le vulgaire et l'événementiel, existent des universaux symboliques et religieux. Au-delà des frontières, des conflits et des politiques, ces universaux seront peut-être seuls fondateurs d'un humanisme fécond à l'orée du troisième millénaire. Bernard Moussali faisait référence ici aux deux musiciens que nous allons écouter, d'un côté le chanteur syrien Adib Dayik et de l'autre le joueur de kanoun Julien Jalaleddin Weiss, français, de mère suisse et de père alsacien. C'est l'art sublime du ghazal que les deux musiciens nous proposent ici, poème d'amour au Bimaristan d'Alep.

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1: Après l'Iran, le Pakistan, l'Inde, l'Égypte, l'Irak et la Syrie, nous voici rendus en Turquie avec un précieux et unique enregistrement qui nous offre la possibilité d'entendre l'un des plus grands joueurs de ney de la musique traditionnelle savante, Aka Gündüz Kutbay. Le ney est une flûte en roseau. C'est le grand poète soufi au XIIIe siècle, Jalaluddin Rumi, que nous évoquions déjà tout à l'heure, qui dans ses poèmes faisait une analogie entre la flûte de roseau et l'homme soumis à l'influence de son créateur. La méditation est de mise sur Ocora Monde.

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1: Transition en douceur après la sonorité profonde du nez, la flûte en roseau. Nous écoutons le chanteur, compositeur et musicien algérien Ala, de son vrai nom Abdelaziz Abadallah. Il joue ici le oud, instrument à cordes pincées que l'on trouve dans tout le monde arabe et dans les Balkans. Le foundou est un genre de la musique sahraoui, musique traditionnelle algérienne, auquel Ala a donné ses lettres de noblesse. Béchar est la ville algérienne où notre musicien est né, en 1946. Il nous interprète une composition près de son cœur, le foundou, que l'on trouve sur le disque « Le foundou de Béchar ». En solo, durant une longue introduction, il sera rejoint par un percussionniste lors du développement de cette pièce.

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1: Le Mali, toujours et encore sur votre web radio des musiques du monde, avec une destination musicale des plus riches qui claque comme la peau d'un tambour, Tombouctou.

Tombouctou, Timbuktu pour le titre international du film d'Abderrahmane Sissako en 2014, évoque la ville millénaire tombée aux mains des djihadistes et qui y interdisent, entre autres choses, la musique. Eh bien, ces trois heures de musique, justement, autour de Tombouctou, Kokora Monde vous propose de passer avec à l'instant, et pour commencer, Fatoumata Diawara, que l'on retrouve à suivre aux côtés du franco-camerounais Roland Tchakounté, entre blues et chants immémoriaux d'Afrique.

témoignage du Festival au désert, célébré chaque année depuis 2001 au Mali, est basé sur les grandes fêtes traditionnelles Touareg de Kidal et de Tombouctou, avec ici la lionne Oumou Sangaré, souvent évoquée sur Okora Monde. À suivre, un album qui se veut hors des sentiers battus entre Bamako, capitale du Mali, et Tombouctou. Ici, Ali Baba Cissé, originaire d'une autre cité riche de musique, Niafunké, non loin de Tombouctou et située également sur la boucle du fleuve Niger. Niafunké, qui est également la ville natale d'Ali Farka Touré, mais nous y reviendrons un peu plus tard.

Imaran Timbuktu est un groupe touareg originaire de Tombouctou, comme son nom l'indique, et Ousmane Ag Oumar, entendu en solo juste auparavant, le chanteur et guitariste du groupe. À l'instant, c'était le jeune groupe Dinchere, toujours de Tombouctou, que nous écoutions, et à suivre un autre groupe légendaire et emblématique pour la musique touareg, j'ai nommé Tinariwen, dans le très bel album des sessions que le groupe enregistre à Radio Tisdas. Ils sont originaires du massif montagneux de l'Adrar des Ifoghas, quelque part dans le désert entre Mali et Algérie, et leur histoire est indissociable des luttes politiques du peuple touareg. Le groupe a aujourd'hui 30 ans.

détour par le jazz pour évoquer la riche culture musicale de la ville de Tombouctou avec le mystère jazz de Tombouctou en français dans le texte. Mystère musical au sens propre, situé quelque part entre les formes longues et hypnotiques des chants touaregs et le jazz éthéré de l'orchestre de Mopti, déjà évoqué sur votre web radio des musiques du monde. Fondé en 1956, son nom est inspiré de la formule de l'explorateur René Caillé, Tombouctou, la mystérieuse. À suivre, et dans la lignée de Tinari Wen, un autre groupe emblématique touareg et que nous retrouverons en toute fin de programme, un groupe nommé Tartit. Il révolutionne littéralement l'ordre keltamachèque traditionnel, car avec Tartit, tout le monde peut chanter, danser et jouer, et notamment femmes et hommes réunis.

un monument sur Ocoramonde, national, international et mondial. Ali Farka Touré, l'âne Farka, oui, mais l'âne sur lequel personne ne peut monter, disait-il lui-même. Et Talking Timbuktu, très bel album en duo enregistré en 3 jours seulement en 1994 avec Ray Cooder, le curieux guitariste et producteur voyageur, avide de ce blues du désert, engendré précisément par le Johnny Hooker malien qu'est Ali Farka Touré, à moins que Johnny Hooker ne soit l'Ali Farka Touré états-unien. L'Afrique en général et le Mali en particulier sont bien les patries spirituelles du blues.

Vieux Farka Touré, comme son nom ne l'indique pas tout à fait, est le fils du légendaire Ali Farka Touré. Il l'est particulièrement dans cet album, tout simplement nommé « Les Racines », et dans lequel il rend directement hommage à la musique de son père, avec la circonstance douloureuse de la guerre civile qui éclate au Mali dans ces années 2010. Retour aux influences du désert sur Okora Monde et sur France Musique, avec un album enregistré en plein Sahara, un hommage signé Etran Finatawa aux différentes cultures du Niger, Touareg et Wodahabé notamment, réunis sous l'emblème du désert.

0: Autour de Tombouctou, de ses musiques, toujours sur Okora Monde et sur France Musique, avec à suivre une personnalité unique dans cette zone géographique si riche musicalement, le guitariste Touareg nigérian Bombino. Contraint à l'exil lors de la première rébellion Touareg dans les années 90, alors qu'il est encore tout jeune, il voit en 2007, lors de nouvelles tensions avec le gouvernement nigérian, la guitare, son instrument, interdit pour les Touareg justement, car devenu emblème de leur révolte. Deux membres de son groupe sont même exécutés à l'époque, d'où un nouvel exil pour Bombino, dont la musique commence enfin à être reconnue internationalement à partir des années 2010.
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toujours au Niger, sur Au Courant Monde et sur France Musique, avec le guitariste Mdou Mokhtar, qui pousse l'expression de ce blues du désert dans ses retranchements entre deux accords obsessifs de sa guitare. Et des chansons toujours interprétées en tamashek, la langue des Touaregs. L'influence majeure qu'il se reconnaît est celle d'Abdallah Ag Oumbadougou, décédé en 2020, emblème de la rébellion Touareg au Niger. C'est l'essence même de ce que l'on appellera le blues Touareg, un style au mélopé particulièrement envoûtante. Le groupe Toumast, à suivre, c'est lui formé dans les années 90 autour de Moussa Akena, lui-même engagé dans la rébellion Touareg de ces années-là. Et les thèmes en sont récurrents. Nostalgie de la vie nomade, amour toujours, goût amer de l'exil et critique politique.

0: rugosité entêtante du désert avec le groupe Talawit Timbuktu et sa musique abrasive, porteuse d'une chaleur harassante, du sable omniprésent et des odeurs du désert. Le trio est originaire de Tombouctou et perpétue la tradition musicale des Songhai dont l'empire rayonnait au XVe siècle, avec le Takamba, art des griots tamashèques, centré sur le thé ardent Ungoni, cette sorte de petit luth souvent accompagné par la calebasse. Kaira Arbi, à suivre, est la chanteuse emblématique de Tombouctou. Ses origines culturelles sont Songhai et berbère, et l'Ungoni joue là aussi un rôle central dans sa musique. Elle est finalement la petite sœur spirituelle du généreux Ali Farka Touré et meurt en 2018, non sans être retournée à Tombouctou en 2015, envers et contre tous les djihadismes.
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Autre album de légende sur Ocoramonde et sur France Musique avec les BKO Sessions du groupe Terrakaft qui signifie caravane en tamashek, langue des Touaregs. Terrakaft, un groupe fondé en 2007 à Kidal par Kedou Ag Ossad, l'un des membres fondateurs de Tinariwen. Kedou Ag Ossad dit le géant qui participe à l'enregistrement du tout premier album de Tinariwen ainsi qu'aux très belles Radio Tisda Sessions entendues plus tôt sur votre web radio. L'esprit de ces BKO sessions en est d'ailleurs similaire et très acoustique et l'album est enregistré en seulement 4 jours et il constitue, ma foi, un bien bel acte de naissance pour le groupe.

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À l'instant, des Aurès, nous partons vers le Rif au Maroc et poussons vers le sud avec la tribu des montagnes du Moyen Atlas nommée Aït Saïd Wali. Celui qui ne peut partager son amour est diminué.

Lazare est un projet lié à Keivan Shemirani, Mikeu Montanaro et Carlo Rizzo. Retour au Maroc et dans le Haut Atlas cette fois-ci. Et tout concert, toute festivité commence par ce genre de chanson.

De Palestine, revenons au Maroc et à Fès plus exactement pour l'interprétation de la Nouba. Celle qui suit évoque le lever de la lune. On la joue pour honorer un invité. Quand je suis arrivé dans son quartier, les joues inondées de larmes, la braise de mon cœur a redoublé d'ardeur. 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Seule me serait utile la patience. »

Entre la musique gnaoui et le blues, il n'y a qu'un pas avec cette composition de Majid Bekkaas. Les mlouks à suivre sont eux aussi un symbole d'ouverture des confréries marocaines, les Aïssawa ayant ici emprunté justement aux gnawa, descendants des esclaves déportés notamment de Guinée et qu'on appelait les Maures noirs.